Saint-Christine dis Guadeloupe, Martinique, Saint-Martin, Dominique Saint-Lucie, bon après-midi. Comment ça va? Ça va très bien. USA, UK, what's going on? What's up?